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2: 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C'est le diocèse qui a été érigé le 20 mai 1991. Il a été ordonné évêque le 8 septembre de la même année. Il a vécu à Yokaduma pendant 25 ans. Donc, après ces 25 ans, 75 ans, il a eu 2 ans de plus. Et vous comprenez que quelqu'un qui a passé 27 ans sur place, il a donné sa vie pour ce peuple-là, pour les lieux d'évangélisation, l'éducation, la santé, la formation des fidèles, des catéchistes, des séminaristes aussi, pour penser ainsi à l'avenir. Et nous avons eu, il y a eu lui-même à ordonner les premiers produits de ces séminaires, ce qu'il a envoyé au séminaire. Et notre présence ici est aussi cet hommage que nous reconnaissons pour le travail qui a été fait. C'est mon premier séjour à Yukaduma. 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Nous sommes allés prier sur la tombe de ses parents. Nous avons rencontré sa sœur. Et donc, c'est un hommage. Rien ne peut effacer cette mémoire de Monseigneur Régine, qui plus a demandé à être enterré à Yukaduma.
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1: Le diocèse de Yukaduma est certainement très vaste et je suis curieux de savoir comment la pastorale se développe dans ce grand diocèse avec les distances entre les paroisses, le manque des ouvriers apostoliques. Quelles sont les méthodes pour affronter ces défis?
2: Effectivement, le diocèse de Yukaduma a une superficie de 30 467 000 km². Il compte 20 paroisses. Il est surtout enclavé. Effectivement, comme vous le soulignez, d'une paroisse à une autre, il faut mettre beaucoup de temps. Et il n'est pas très évident pour un curé, en un temps record, de parcourir les postes centraux de la paroisse. Et le diocèse est divisé en zones pastorales. On fait 5 zones. Et en début d'année, on les rassemble sur un thème commun, celui vécu sur toute l'année. Et au niveau des zones, ce même thème est repéré avec des réalités propres à chaque paroisse au cours de l'année. Les défis portent donc aussi sur la formation des laïcs, la formation des futurs prêtres, la formation des catéchistes, et pour que l'évangile en profondeur soit porté à tous les niveaux. Et le véritable problème, c'est qu'on ne dispose pas toujours les moyens nécessaires, des ressources humaines, des moyens matériels et financiers indispensables pour amener à bien cette œuvre, le fonctionnement de la foi.
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2: À ce niveau, ne se pose pas de problème à Yokadouma. Dans l'église particulière qui est la nôtre, les parents parfois entreprennent de baptiser des enfants dans l'enfance. Parfois on a des catéchumènes qui s'engagent eux-mêmes chemin faisant. Et le problème aussi, celui de pas problème en tant que tel, il n'y a pas une église qui a été catholique, qui a été menacée. D'ailleurs, ce sont les églises dites de réveil, avec tout le bruit qui menace l'épanouissement des personnes. Et pour cela, le ministre de l'administration extérieure a dû réagir la dernière fois pour voir comment d'affirmer certaines églises, mais pas l'église catholique.
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1: Comme diocèse de Yokadouma, quelles sont les grandes préoccupations aujourd'hui, quels sont les grands soucis, quels sont les grands défis? Est-ce que c'est les défis spirituels ou les défis matériels? Qu'est-ce qui est vraiment prioritaire maintenant en termes de besoins pour le diocèse de Yokadouma?
2: Un document concilié sur la mission nous dit que chaque église particulière doit être constituée de sorte à avoir ses propres ressources. Il s'agit ici de ressources humaines, de ressources matérielles, de ressources financières. À ce niveau, en tenant compte de l'œuvre d'approfondissement de la foi, qui parle de la formation à différents niveaux, qui demande aussi des structures au niveau de l'éducation et de la santé, qui sont nos priorités, éducation et santé sur les pas de Jésus, c'est enseigner, c'est apporter la guérison nécessaire sur le plan spirituel, sur le plan humain. Et donc, il y a aussi dans le domaine social, à travers lequel l'Église, notre Église intervient. Et comme je l'ai dit, nous n'avons pas toujours les moyens matériels et financiers qui nous permettent de nous engager totalement dans ces priorités-là. Et mais c'est pour ça que de temps en temps, nous tendons la main aux partenaires qui peuvent nous aider pour arriver à accomplir cette mission.
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2: Vous voyez, par exemple, une radio comme celle-ci, c'est aussi un outil pour l'évangélisation. Ceux qui écoutent, vous avez certainement des programmes qui permettent de partager l'évangile à ceux qui écoutent l'antenne à des différentes heures. Et nous n'en avons pas encore, mais nous y pensons.
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1: Et Monseigneur, comme ancien recteur du grand séminaire interdiocésain Notre-Dame de l'Espérance de Bertois, vous avez certainement une bonne expérience de la vie avec la jeunesse et les choix de la jeunesse. Et par rapport à l'Europe aujourd'hui, la jeunesse s'enferme dans les réseaux Internet. Et puis, comment vous voyez aujourd'hui la formation des futurs prêtres? Comment vous l'envisagez et quel est votre avis sur justement les perspectives dans ce cadre de formation des futurs prêtres aujourd'hui dans l'Église?
2: Nous recrutons les jeunes qui nous adressent des demandes après que le conseil épiscopal et examiner ces différentes demandes, nous accueillons ce que nous pouvons accueillir. Ce qui est demandé aux candidats, c'est d'être vrai avec eux-mêmes, puisqu'il est question de leur vie. C'est un choix, ils ressentent un désir, et nous les accompagnons, chemin faisant, pour répondre au désir qui est le leur. Donc ils doivent être cohérents avec eux-mêmes dans le choix de vie qu'ils pensent, qu'ils entrevoient vivre au quotidien.
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2: 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Je faisais un rapport à son évêque pour lui dire voici les éléments que j'ai observés, et je crois que ce candidat n'est pas vrai avec lui-même. Parce qu'il faut, en tant que recteur, les évêques confient les candidats à une institution. Et le recteur a le devoir, en âme et conscience, de dire au cours de rapport ce qui a été constaté. Et après avoir écouté l'ensemble de l'équipe de formateurs permanents, c'est très important. Et il est aussi nécessaire que les jeunes sachent faire bon usage des outils, le téléphone, l'outil ordinateur. Et il y a beaucoup de paresse aujourd'hui, la facilité. La lecture n'est plus entièrement faite, les bibliographies sont données, donc il faut un travail en profondeur, un bon usage des moyens qui sont disponibles pour le travail.
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2: Merci beaucoup pour l'intérêt que vous avez apporté à notre contribution de personnes. Je ne m'attendais pas à cet entretien. Merci pour le peu que nous avons pu partager.
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